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Souriez-moi, Milord. Mieux que ça. Un petit effort. Voilà, c'est ça. Allez, riez, Milord. Allez, chantez, Milord.

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1: Les musiciens ont la technique pour parler avec le destin. Les marins fuient les maléfices et les mangent.